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Ah ah. As-tu compris l'importance de savoir le français? Dis-le-moi. Non, je t'en prie, vois-tu? Oh, je ne sais, c'est-à-dire? Ah, je suis l'amour, hein? Une affaire de cœur. Vas-y. Eh bien, ça y est.